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2: Bonsoir à tous, à la une de l'actualité. Le gouvernement débloque des fonds pour venir en aide aux agriculteurs, mais réduit en parallèle d'autres dépenses. 500 millions d'euros de crédits sont annulés. L'écologie est la plus touchée, avec plus de 150 millions en moins. Le service public de l'énergie perd également plus de 142 millions d'euros. D'autres économies sont prévues dans l'année. Plus de 70 enlèvements et séquestrations liés aux crypto-monnaies ont été recensés en France depuis le début de l'année. Annonce du parquet national anti-criminalité. Hier, 4 personnes ont été interpellées après une affaire de séquestration dans le Finistère. Fin juin, Laurent Nunez, le ministre de l'Intérieur, avait promis un plan pour renforcer la sécurité des acteurs du monde de la crypto. La météo a lourdement perturbé les concerts cet été en France. 213 ont été annulés entre juin et août à cause de la canicule, des incendies ou des orages, selon le Centre national de la musique. Un quart de ces annulations concernent des festivals. Les pertes de la billetterie sont estimées à 22 millions d'euros. Ça y est, c'est la rentrée, les vacances sont terminées et pour beaucoup, c'est synonyme d'anxiété. Entre la reprise du travail et des cours, c'est souvent compliqué de reprendre un rythme normal, mais chacun a sa méthode.
3: J'ai fait de mon mieux de trier mes affaires et j'essaie de trouver des moments pour réviser.
4: Typiquement, j'adore faire un lever de soleil et la journée commence bien. Après, je suis un peu maniaque, donc dès le matin, je vais aspirer mon appart comme ça. Quand je rentre le soir, je sais que c'est propre. Si j'ai le temps, j'aime faire un petit déj. Comme si j'étais au restaurant avec toast avocat et une assiette bien décorée. Partout où je vais, je cherche quelque chose qui me rappellera toujours des vacances.
2: Un reportage de Mylène Desbacq. Plus de 4 milliards d'euros seront nécessaires pour reconstruire les zones dévastées par les crues au Népal. C'est l'estimation du gouvernement, près de 3 semaines après la catastrophe. Environ 1400 morts et plus de 5000 personnes toujours portées disparues. Les transports et l'énergie ont notamment été fortement touchés. 25 ans après, les États-Unis commémorent ce vendredi les attentats du 11 septembre. En 2001, 4 avions avaient été détournés par des terroristes d'Al-Qaïda. 2 avaient frappé le World Trade Center, 1 le Pentagone et le dernier s'était écrasé en Pennsylvanie. Ces attaques ont profondément marqué l'Amérique et le monde entier. Et puis un record au box-office français pour Spider-Man. Brand New Day devient le film de super-héros le plus vu de tous les temps en France. Il reste donc en tête du box-office devant la comédie française Tombée du ciel. Voilà pour l'actualité. Bonne fin de journée à tous.

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1: Bonjour, bonjour à tous. 15 concurrents âgés de 5 ans ont rendez-vous sur les 2850 mètres de la grande piste à l'hippodrome de Vincennes à l'occasion du Quintet Plus de ce samedi 12 septembre 2026. Disputé dans le critérium des 5 ans, l'allocation sera de 300 000 euros et le départ prévu vers 15h15. En tête de notre sélection, le 12, Lancier du Goutier, préparé avec le plus grand soin pour cette épreuve visée, sage, il peut l'emporter. Suivi du 11, l'As des Bois, en constant progrès depuis le début de l'année. Le 8, Lune et l'Allée, prise en note lors de sa dernière fin de course. Le 14, Lisa Jocelyn, bien drivé par JMB, sa place est à l'arrivée. Enfin, le 10, Learn to Fly, donne toujours le meilleur de lui-même dans un parcours. Il complétera notre sélection. Une sélection que vous pouvez retrouver sur ma chaîne YouTube Tom Kazak, les pronostics hippiques avec mes dernières minutes. Donc, notre choix aujourd'hui. Premier, le 12, Lancier du Goutier. Second, le 11, L'As des Bois. Troisième, le 8, Lune et l'Allemand. Quatrième, le 14, Lisa Jocelyn. Cinquième, le 10, Learn to Fly. Le second choix, le 15, le 9 et le 6. Et à vous la fortune!

Bonjour à tous. Les béliers, une activité qui demande de l'énergie, de l'habileté ou un peu d'audace vous procurera plus de satisfaction qu'un programme beaucoup trop tranquille. Les taureaux, ce samedi favorisera les plaisirs durables plutôt que les envies passagères. Amis gémeaux, une journée riche en échanges avec un imprévu qui deviendra probablement le meilleur moment du week-end. Les cancers, vous ressentirez le besoin de vous reconnecter à vos racines aujourd'hui. Les lions, vous aurez envie de vous faire plaisir, mais aussi de faire plaisir autour de vous. Du côté des vierges, vous aurez besoin de créer quelque chose de concret, voire un résultat tangible renforcera votre bonne humeur. Les balances, votre générosité sera particulièrement remarquée aujourd'hui. Et quant à vous, les scorpions, ce samedi favorisera les moments choisis plutôt que les moments imposés. Sagittaire, en vous éloignant des sollicitations habituelles, vous retrouverez une intensité beaucoup plus calme. Les capricornes, vous prendrez plaisir à avancer sur un projet personnel qui demande de la patience. Quant à vous, les verseaux, vous apporterez une touche de fraîcheur là où tout semblait déjà décidé. Et puis enfin, amis poissons, ce samedi vous invitera à ralentir suffisamment pour remarquer tout ce que vous auriez pu laisser passer. Je vous souhaite à tous une très belle journée et un très très bon week-end.

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1: Bonsoir à tous. L'essentiel de l'actualité, la présidentielle française de 2027 pourrait être une cible privilégiée de la désinformation russe. Un haut responsable suédois met en garde contre l'utilisation de réseaux de bots. Vous savez, ces faux comptes automatisés sur les réseaux sociaux. Selon lui, la Russie pourrait profiter des prochains scrutins en France et en Allemagne pour tenter de diviser les opinions publiques. La France ne devrait finalement enregistrer que 0,5% de croissance cette année. Le gouvernement divise ainsi par deux sa prévision initiale pour 2026. Conséquence, Bercy reconnaît que maintenir le déficit public à 5% du PIB cette année n'est plus possible. Le nouvel objectif sera précisé dans les prochains jours. Bernard Arnault sort du top 10 des plus grandes fortunes mondiales. Son patrimoine a fondu de 56 milliards d'euros depuis le début de l'année. Il est désormais 11e avec une fortune estimée à 123 milliards d'euros. Les 10 premières places sont toutes occupées par des Américains. Enfin en foot, coup d'envoi ce soir de la 4e journée de Ligue 1. Rennes reçoit l'OM à 20h45. Au programme demain, Le Havre, Angers et Auxerre-Nice entre autres. Et en clôture, dimanche, Brest-PSG.

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1: Bonjour à tous. Dans l'actualité, 44 blessés, dont une jeune femme de 18 ans, en urgence absolue après le déraillement d'un TER près d'Elbeuf en Seine-Maritime. Le train Rouen-Caen transportait 186 passagers lorsqu'il a déraillé hier soir vers 19h45. La victime la plus gravement touchée a été héliportée au CHU de Rouen. Une enquête a été ouverte pour déterminer les circonstances de l'accident. Un procès requis contre l'influenceuse Poupette Kenza. Le parquet de Rouen demande son renvoi devant le tribunal pour tentative d'extorsion et association de malfaiteurs. Elle est soupçonnée d'avoir engagé un homme de main pour récupérer de l'argent auprès d'une ancienne associée. Le juge d'instruction doit décider d'un procès ou d'un non-lieu. Après une année 2026 difficile, la croissance française pourrait repartir en 2027. Le gouvernement prévoit une hausse du PIB de 1% avec une inflation à 1,8%. Pour cette année, la prévision de croissance est abaissée à 0,5% sur fond de sécheresse, de forte chaleur et de tensions géopolitiques. Le déficit restera supérieur à 5%. La France parmi les plus mauvais élèves concernant la vaccination. Le suivi reste notamment insuffisant chez les adolescents et les adultes. Face à ce constat, la Cour des comptes recommande de généraliser le carnet de vaccination électronique à tous les Français dans les prochains mois, Virginie Quénon.
2: Oui, ce carnet numérique existe déjà dans la rubrique Mon espace santé sur votre compte Amélie, mais il n'est que très peu utilisé. Seuls 35% des assurés ont activé l'application et parmi eux, à peine 11% ont renseigné leur statut vaccinal. Un manque de suivi qui empêche notamment de savoir si vous êtes ou non à jour de vos rappels. La couverture est pourtant bonne chez les nourrissons, elle l'est beaucoup moins ensuite. Pour le papillomavirus par exemple, seuls 55% des adolescents sont vaccinés en France contre plus de 80% au Portugal, en Espagne ou en Suède. La Cour des comptes souhaite donc un carnet électronique complet pour chaque Français au plus tard en 2028.
1: Merci Virginie. Les prix à la pompe vont repartir à la hausse avec une nouvelle menace sur le transport du pétrole. Les Houthis ont pris le contrôle de la côte yéménite et du détroit de Bab al-Mandeb, passage stratégique vers le canal de Suez. La navigation restera autorisée, c'est ce qu'ils disent, mais pas pour les navires saoudiens. Et en foot, en Ligue 1, l'OM renversé par Rennes hier soir 1-0. Un match pour le compte de la quatrième journée du championnat. Aujourd'hui, Strasbourg reçoit Monaco à 17h15. Le multiplex à 20h45 avec le Havre qui réceptionne Angers ou encore le Paris FC qui va se mesurer à Lyon à domicile. Très bonne journée à tous.

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1: Vous habitez Villeneuve-sur-Lot et vous êtes retraité ? Alors ouvrez grand vos oreilles, la Maison des aînés pourrait bien devenir votre nouveau point de rendez-vous. Activités sportives, sorties, ateliers, culture, rencontres, derrière son nom un peu sage se cache une structure pleine d'énergie, pensée pour rester actif, se faire plaisir et surtout garder le contact avec les autres. Une structure qui dépend du pôle senior du Centre communal d'action sociale et qui place le bien-être et la prévention au cœur de ses missions. Régis Briou, son responsable, nous en dit plus sur le programme proposé cette année.
2: Ça va être une année pleine de rebondissements puisqu'il y a beaucoup plus d'activités, beaucoup plus de choses nouvelles, avec beaucoup plus de gym stretch. On va faire du pilates sur chaise, du yoga sur chaise. Il y en avait, mais pas assez, parce que c'est vrai qu'on a des personnes qui sont de plus en plus âgées et qui ont besoin d'activités physiques. Après, il y a tout un panel aussi dynamique. Il y aura bien sûr des sorties vélo. Plus quotidienne. Il y aura aussi tout ce qui est Zumba, gym dynamique, sans oublier de la mémoire, bien sûr. On va continuer en sachant que voilà, nous avons de plus en plus de personnes et tout le monde est intéressé pour faire toutes ces activités-là, sans oublier l'art déco et la culture, bien sûr.
1: Il y a aussi des ateliers de sport sur Nintendo Switch qui rassemblent de nombreux adeptes et génèrent de nombreux fous rires, de la chorale, du théâtre, des ateliers d'écriture. Et bien entendu, l'équipe propose à l'année un programme de sorties, d'animation, de conférences, des fêtes pour s'entretenir la tête, les jambes et cultiver sa bonne humeur. Les inscriptions viennent de démarrer, elles se poursuivent dans les prochains jours, mais mieux vaut ne pas tarder. L'an dernier, celle que tous appellent la MDA, comptez 610 adhérents. Toutes les informations pratiques sont à retrouver sur le site de la mairie www.villeneuve-sur-lot.fr ou par téléphone à la Maison des aînés.
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Bonjour à tous. Les béliers, une activité qui demande de l'énergie, de l'habileté ou un peu d'audace vous procurera plus de satisfaction qu'un programme beaucoup trop tranquille. Les taureaux, ce samedi favorisera les plaisirs durables plutôt que les envies passagères. Amis gémeaux, une journée riche en échanges avec un imprévu qui deviendra probablement le meilleur moment du week-end. Les cancers, vous ressentirez le besoin de vous reconnecter à vos racines aujourd'hui. Les lions, vous aurez envie de vous faire plaisir, mais aussi de faire plaisir autour de vous. Du côté des vierges, vous aurez besoin de créer quelque chose de concret, voire un résultat tangible renforcera votre bonne humeur. Les balances, votre générosité sera particulièrement remarquée aujourd'hui. Et quant à vous, les scorpions, ce samedi favorisera les moments choisis plutôt que les moments imposés. Sagittaire, en vous éloignant des sollicitations habituelles, vous retrouverez une intensité beaucoup plus calme. Les capricornes, vous prendrez plaisir à avancer sur un projet personnel qui demande de la patience. Quant à vous, les verseaux, vous apporterez une touche de fraîcheur là où tout semblait déjà décidé. Et puis enfin, amis poissons, ce samedi vous invitera à ralentir suffisamment pour remarquer tout ce que vous auriez pu laisser passer. Je vous souhaite à tous une très belle journée et un très très bon week-end.

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2: Bonjour à tous, l'essentiel de l'actualité. 44 blessés, dont une jeune femme de 18 ans en urgence absolue après le déraillement d'un TER près d'Elbeuf en Seine-Maritime. Un train qui a déraillé hier soir vers 19h45 entre Rouen et Caen. La victime la plus gravement touchée a été héliportée au CHU de Rouen. Une enquête a été ouverte pour comprendre ce qu'il s'est passé. Après une année 2026 difficile, la croissance française pourrait repartir en 2027. Le gouvernement prévoit une hausse du PIB de 1% avec une inflation à 1,8%. Pour cette année, la prévision de croissance est abaissée à 0,5% sur fond de sécheresse, de forte chaleur et de tensions géopolitiques. Le déficit restera supérieur à 5%. Les prix à la pompe vont repartir à la hausse avec une nouvelle menace sur le transport du pétrole. Les Houthis ont pris le contrôle de la côte yéménite et du détroit de Bab al-Mandeb, passage stratégique vers le canal de Suez. Et puis en foot, en Ligue 1, l'OM renversé par Rennes hier soir 1-0. Un match pour le compte de la 4e journée du championnat. Aujourd'hui, Strasbourg reçoit Monaco à 17h15, le multiplex à 20h45, le Havre reçoit Angers, Auxerre accueille Nice, Toulouse se déplace à Lorient et puis le Paris FC va se mesurer à Lyon à domicile.

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1: À Hautefage-la-Tour et à Villeneuve-sur-Lot, décès de M. Michel Coulonge, survenu à l'âge de 78 ans. Ses obsèques religieuses seront célébrées aujourd'hui en l'église Bonneval de Hautefage à 14h30. L'inhumation aura lieu au cimetière Bonneval de Hautefage-la-Tour à 15h45. La famille souhaite uniquement des fleurs naturelles ou artificielles, mais pas de plaques. À Villeréal, André, son épouse, Hélène, sa fille, Georges, son gendre, Étienne et Raphaël, ses petits-enfants, profondément touchés par les marques de sympathie qui leur ont été témoignées lors du décès de M. André Cazieux, remercient toutes les personnes qui se sont associées à leur deuil. La famille remercie particulièrement les docteurs Magé et Valat, ainsi que tout le personnel de l'EHPAD de Villeréal pour sa gentillesse et son accompagnement.

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Bon samedi à notre écoute. On va faire un tour d'horizon des événements qui vont se dérouler ce week-end, notamment en Dordogne, à Beaumont-du-Périgord, avec le Secours catholique qui organise sa dernière friperie de l'année. C'est aujourd'hui de 9h à 17h dans son local situé sur le boulevard de la Résistance. L'école de football de Montflanquin fait sa rentrée et vous donne rendez-vous ce matin de 10h à midi au stade pour les inscriptions. DOS est en fait jusqu'à dimanche. Aujourd'hui, à partir de 14h, braderie, pétanque et repas dansant le soir, animé par DJ Jones sur la place du village. Dimanche, demain, voitures et motos anciennes, mais des élus, restauration le midi avec Jean-Paul Albert à l'animation musicale et braderie l'après-midi. Allez, on prend la direction de Moustier avec la fête annuelle, les 12 et 13 septembre. Aujourd'hui samedi, marché artisanal et des producteurs à partir de 10h, puis loto à 14h, dance country à 18h et repas jambon grillé ce soir avec animation musicale et feu d'artifice. Et puis demain dimanche, vide-grenier, voitures anciennes, repas le midi. Attention, pensez à emporter vos couverts. Dès 16h cet après-midi, c'est la 6e édition du Descarades Festival au Lorès. Au programme, nombreux groupes musicaux, animation pour les petits et les grands, food truck, exposition et marché artisanal. On parle de loto avec le loto du club de Longueville à Castillonnès. C'est cet après-midi à 14h30 dans la salle du club. On prend la direction de Villeneuve-sur-Lot avec le loto du Rotary Club ce soir à 21h au Cercle Villeneuvois au profit du service des soins palliatifs du pôle de santé de Villeneuve-Vallée-du-Lot. L'association Les Doigts de Fée de l'EHPAD de Bel Air de Tournon-d'Agenais organise un vide-grenier demain dimanche au gymnase et propose restauration, buvette et repas paella le midi. Vide-grenier de la Bateau Fanfare de Casse-Neuil, c'est demain dimanche au bord du Lot. Et puis, autre vide-grenier, c'est celui du club de football de Cancon. C'est demain, dimanche également, mais c'est au stade. L'association Convergence de Fumel organise également un vide-grenier ce dimanche au 320 rue du Chemin Rouge avec restauration. Et puis, ce dimanche, on n'oublie pas bien sûr la brocante mensuelle à Villeréal. Et on termine à Sainte-Eutrope-de-Bort avec le comité des fêtes qui organise un bal dimanche, demain à 14h30 à la salle des fêtes de Saint-Vivien avec les accordéonistes Pascal Terrible et Sébastien Farge. Voilà, vous avez pas mal hein, de choses et d'événements qui se déroulent sur notre territoire. On vous souhaite un très très bon week-end qui va sûrement être actif. Nous revient un peu plus tard hein, pour l'agenda sur Radio 4. En attendant, on vous laisse en musique.

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2: Bonjour, bonjour à tous. Dans l'actualité, 44 blessés, dont une jeune femme de 18 ans, en urgence absolue après le déraillement d'un TER près d'Elbeuf en Seine-Maritime. Le train Rouen-Caen transportait 186 passagers lorsqu'il a déraillé hier soir vers 19h45. La victime la plus gravement touchée a été héliportée au CHU de Rouen. Une enquête a été ouverte pour déterminer les circonstances de l'accident. Un procès requis contre l'influenceuse Poupette Kenza. Le parquet de Rouen demande son renvoi devant le tribunal pour tentative d'extorsion et association de malfaiteurs. Elle est soupçonnée d'avoir engagé un homme de main pour récupérer de l'argent auprès d'une ancienne associée. Le juge d'instruction doit décider d'un procès ou d'un non-lieu. Après une année 2026 difficile, la croissance française pourrait repartir en 2027. Le gouvernement prévoit une hausse du PIB de 1% avec une inflation à 1,8%. Pour cette année, la prévision de croissance est abaissée à 0,5% sur fond de sécheresse, de forte chaleur et de tensions géopolitiques. Le déficit restera supérieur à 5%. La France parmi les plus mauvais élèves concernant la vaccination. Le suivi reste notamment insuffisant chez les adolescents et les adultes. Face à ce constat, la Cour des comptes recommande de généraliser le carnet de vaccination électronique à tous les Français dans les prochains mois, Virginie Quénon.
3: Oui, ce carnet numérique existe déjà dans la rubrique Mon espace santé sur votre compte Amélie, mais il n'est que très peu utilisé. Seuls 35% des assurés ont activé l'application et parmi eux, à peine 11% ont renseigné leur statut vaccinal. Un manque de suivi qui empêche notamment de savoir si vous êtes ou non à jour de vos rappels. La couverture est pourtant bonne chez les nourrissons, elle l'est beaucoup moins ensuite. Pour le papillomavirus par exemple, seuls 55% des adolescents sont vaccinés en France contre plus de 80% au Portugal, en Espagne ou en Suède. La Cour des comptes souhaite donc un carnet électronique complet pour chaque Français au plus tard en 2028.
2: Merci Virginie. Les prix à la pompe vont repartir à la hausse avec une nouvelle menace sur le transport du pétrole. Les Houthis ont pris le contrôle de la côte yéménite et du détroit de Bab al-Mandeb, passage stratégique vers le canal de Suez. La navigation restera autorisée, c'est ce qu'ils disent, mais pas pour les navires saoudiens. Et en foot, en Ligue 1, l'OM renversé par Rennes hier soir 1-0. Un match pour le compte de la quatrième journée du championnat. Aujourd'hui, Strasbourg reçoit Monaco à 17h15. Le multiplex à 20h45 avec le Havre qui réceptionne Angers ou encore le Paris FC qui va se mesurer à Lyon à domicile. Très bonne journée à tous.

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0: Bonjour à tous et bon réveil à l'écoute de Radio 4. Il est 8h30 et on retrouve ce matin sur Radio 4 un nouveau point sur l'actualité.
1: Bonjour à tous, l'essentiel de l'actualité, 44 blessés dont une jeune femme de 18 ans en urgence absolue après le déraillement d'un TER près d'Elbeuf en Seine-Maritime. Un train qui a déraillé hier soir vers 19h45 entre Rouen et Caen. La victime la plus gravement touchée a été héliportée au CHU de Rouen. Une enquête a été ouverte pour comprendre ce qu'il s'est passé. Après une année 2026 difficile, la croissance française pourrait repartir en 2027. Le gouvernement prévoit une hausse du PIB de 1% avec une inflation à 1,8%. Pour cette année, la prévision de croissance est abaissée à 0,5% sur fond de sécheresse, de forte chaleur et de tensions géopolitiques. Le déficit restera supérieur à 5%. Les prix à la pompe vont repartir à la hausse avec une nouvelle menace sur le transport du pétrole. Les Houthis ont pris le contrôle de la côte yéménite et du détroit de Bab al-Mandeb, passage stratégique vers le canal de Suez. Et puis en foot, en Ligue 1, l'OM renversé par Rennes hier soir 1-0. Un match pour le compte de la 4e journée du championnat. Aujourd'hui, Strasbourg reçoit Monaco à 17h15, le multiplex à 20h45, le Havre reçoit Angers, Auxerre accueille Nice, Toulouse se déplace à Lorient et puis le Paris FC va se mesurer à Lyon à domicile.

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Bon samedi à notre écoute. On va faire un tour d'horizon des événements qui vont se dérouler ce week-end, notamment en Dordogne, à Beaumont-du-Périgord, avec le Secours catholique qui organise sa dernière friperie de l'année. C'est aujourd'hui, de 9h à 17h, dans son local situé sur le boulevard de la Résistance. L'école de football de Montflanquin fait sa rentrée et vous donne rendez-vous ce matin de 10h à midi au stade pour les inscriptions. DOS est en fête jusqu'à dimanche. Aujourd'hui, à partir de 14h, braderie, pétanque et repas dansant le soir, animé par DJ Jones sur la place du village. Dimanche, demain, voitures et motos anciennes, mets des élus, restauration le midi avec Jean-Paul Albert à l'animation musicale et braderie l'après-midi. Allez, on prend la direction de Moustiers avec la fête annuelle les 12 et 13 septembre. Aujourd'hui samedi, marché artisanal et des producteurs à partir de 10h, puis loto à 14h, dance country à 18h et repas jambon grillé ce soir avec animation musicale et feu d'artifice. Et puis demain dimanche, vide-grenier, voitures anciennes, repas le midi. Attention, pensez à emporter vos couverts. Dès 16h cet après-midi, c'est la 6e édition du Descarats Festival Olores. Au programme, nombreux groupes musicaux, animation pour les petits et les grands, food truck, exposition et marché artisanal. On parle de loto avec le loto du club de Longuevie à Castillonnès. C'est cet après-midi à 14h30 dans la salle du club. On prend la direction de Villeneuve-sur-Lot avec le loto du Rotary Club ce soir à 21h au Cercle Villeneuvois au profit du service des soins palliatifs du pôle de santé de Villeneuve-Vallée-du-Lot. L'association Les Doigts de Fée de l'EHPAD de Bel Air de Tournon-d'Agenais organise un vide-grenier demain dimanche au gymnase et propose restauration, buvette et repas paella le midi. Vide-grenier de la Batouf Fanfare de Casse-Neuil, c'est demain dimanche au bord du Lot. Et puis, autre vide-grenier, c'est celui du club de football de Cancon. C'est demain, dimanche également, mais c'est au stade. L'association Convergence de Fumel organise également un vide-grenier ce dimanche au 320 rue du Chemin Rouge avec restauration. Et puis, ce dimanche, on n'oublie pas, bien sûr, la brocante mensuelle à Villeréal. Et on termine à Sainte-Eutrope-de-Bort avec le comité des fêtes qui organise un bal dimanche, demain à 14h30 à la salle des fêtes de Saint-Vivien avec les accordéonistes Pascal Terrible et Sébastien Farge. Voilà, vous avez pas mal hein, de choses et d'événements qui se déroulent sur notre territoire. On vous souhaite un très très bon week-end qui va sûrement être actif. Nous revient un peu plus tard hein, pour l'agenda sur Radio 4. En attendant, on vous laisse en musique.

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Bonsoir à tous. À la une de l'actualité, le gouvernement débloque des fonds pour venir en aide aux agriculteurs, mais réduit en parallèle d'autres dépenses. 500 millions d'euros de crédits sont annulés. L'écologie est la plus touchée, avec plus de 150 millions en moins. Le service public de l'énergie perd également plus de 142 millions d'euros. D'autres économies sont prévues dans l'année. Plus de 70 enlèvements.

0: et séquestrations liées aux crypto-monnaies ont été recensées en France depuis le début de l'année, annonce du parquet national anti-criminalité. Hier, 4 personnes ont été interpellées après une affaire de séquestration dans le Finistère. Fin juin, Laurent Nunez, le ministre de l'Intérieur, avait promis un plan pour renforcer la sécurité des acteurs du monde de la crypto. La météo a lourdement perturbé les concerts cet été en France. 213 ont été annulés entre juin et août à cause de la canicule, des incendies ou des orages, selon le Centre national de la musique. Un quart de ces annulations concernent des festivals. Les pertes de la billetterie sont estimées à 22 millions d'euros. Ça y est, c'est la rentrée, les vacances sont terminées et pour beaucoup, c'est synonyme d'anxiété. Entre la reprise du travail et des cours, c'est souvent compliqué de reprendre un rythme normal, mais chacun a sa méthode.
1: Je fais de mon mieux de trier mes affaires et j'essaie de trouver des moments pour réviser.
2: Typiquement, j'adore faire un lever de soleil et la journée commence bien. Après, je suis un peu maniaque, donc dès le matin, je vais aspirer mon appart, comme ça, quand je rentre le soir, je sais que c'est propre. Si j'ai le temps, j'aime faire un petit déj. Comme si j'étais au restaurant avec toast avocat et une assiette bien décorée. Partout où je vais, je cherche quelque chose qui me rappellera toujours des vacances.
0: Un reportage de Mylène Desbacs. Plus de 4 milliards d'euros seront nécessaires pour reconstruire les zones dévastées par les crues au Népal. C'est l'estimation du gouvernement, près de 3 semaines après la catastrophe. Environ 1400 morts et plus de 5000 personnes toujours portées disparues. Les transports et l'énergie ont notamment été fortement touchés. 25 ans après, les États-Unis commémorent ce vendredi les attentats du 11 septembre. En 2001, 4 avions avaient été détournés par des terroristes d'Al-Qaïda. 2 avaient frappé le World Trade Center, 1 le Pentagone et le dernier s'était écrasé en Pennsylvanie. Ces attaques ont profondément marqué l'Amérique et le monde entier. Et puis un record au box-office français pour Spider-Man. Brand New Day devient le film de super-héros le plus vu de tous les temps en France. Il reste donc en tête du box-office devant la comédie française Tombée du ciel. Voilà pour l'actualité. Bonne fin de journée à tous.

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1: Bonjour, bonjour à tous. 15 concurrents âgés de 5 ans ont rendez-vous sur les 2850 mètres de la grande piste à l'hippodrome de Vincennes à l'occasion du Quintet Plus de ce samedi 12 septembre 2026. Disputé dans le critérium des 5 ans, l'allocation sera de 300 000 euros et le départ prévu vers 15h15. En tête de notre sélection, le 12, Lancier du Goutier, préparé avec le plus grand soin pour cette épreuve visée, sage, il peut l'emporter. Suivi du 11, l'As des Bois, en constant progrès depuis le début de l'année. Le 8, Lune et l'Allée, prise en note lors de sa dernière fin de course. Le 14, Lisa Jocelyn, bien drivé par JMB, sa place est à l'arrivée. Enfin, le 10, Learn to Fly, donne toujours le meilleur de lui-même dans un parcours. Il complétera notre sélection. Une sélection que vous pouvez retrouver sur ma chaîne YouTube Tom Gazac, les pronostics hippiques avec mes dernières minutes. Donc, notre choix aujourd'hui. Premier, le 12, Lancier du Goutier. Second, le 11, L'As des Bois. Troisième, le 8, Lune et l'Allemand. Quatrième, le 14, Lisa Jocelyn. Cinquième, le 10, Learn to Fly. Le second choix, le 15, le 9 et le 6. Et à vous la fortune.
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Bonjour à tous. Les béliers, une activité qui demande de l'énergie, de l'habileté ou un peu d'audace vous procurera plus de satisfaction et un programme beaucoup trop tranquille. Les taureaux, ce samedi favorisera les plaisirs durables plutôt que les envies passagères. Amis gémeaux, une journée riche en échanges avec un imprévu qui deviendra probablement le meilleur moment du week-end. Les cancers, vous ressentirez le besoin de vous reconnecter à vos racines aujourd'hui. Les lions, vous aurez envie de vous faire plaisir, mais aussi de faire plaisir autour de vous. Du côté des vierges, vous aurez besoin de créer quelque chose de concret, voire un résultat tangible renforcera votre bonne humeur. Les balances, votre générosité sera particulièrement remarquée aujourd'hui. Et quant à vous, les scorpions, ce samedi favorisera les moments choisis plutôt que les moments imposés. Sagittaire, en vous éloignant des sollicitations habituelles, vous retrouverez une intensité beaucoup plus calme. Les capricornes, vous prendrez plaisir à avancer sur un projet personnel qui demande de la patience. Quant à vous, les verseaux, vous apporterez une touche de fraîcheur là où tout semblait déjà décidé. Et puis enfin, amis poissons, ce samedi vous invitera à ralentir suffisamment pour remarquer tout ce que vous auriez pu laisser passer. Je vous souhaite à tous une très belle journée et un très très bon week-end.

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Bonjour à tous, on se retrouve pour une année de nature tous les samedis et le dimanche sur Radio 4 jusqu'au mois de juin prochain, donc ça va faire 40 émissions, une par semaine. C'est du boulot, mais je suis bien content de le faire. Alors aujourd'hui, bon, je vous donne le programme rapidement. On va parler de programme justement, de ce qui va se passer cette année. Je vous donnerai le programme des sorties LPO qu'on fait tous les mois et de quelques événements qui vont avoir lieu tout prochainement. Et puis après, j'ai lu cet été plusieurs articles dans les journaux concernant des problèmes de nature. Et je voudrais vous en faire part à propos de, justement d'abattage de cerfs, à propos de maïs, à propos d'eau, de stockage de l'eau. Hein, ce problème très important qui a été encore exacerbé par les canicules qu'on a tous vécues cet été. Voilà, donc on va commencer par le programme. Alors, les sorties LPO en Lot-et-Garonne, donc avec ma collègue Aline Bonzoumé, on organise des sorties, ça fait maintenant 20 ou 30 ans, tous les mois, c'est gratuit, c'est ouvert à tous. On vient, on apporte son sandwich pour manger à midi, et on va se promener dans différents endroits. Il y a une sortie en moyenne par mois, entre septembre et juin prochain. En voici le programme. Le dimanche 20 septembre, donc c'est dimanche prochain, on ira du côté de Saint-Nicolas-de-la-Grave, comme on va tous les ans, c'est du côté du Tarn-et-Garonne, là-bas, c'est un bassin de retenue sur la Garonne, près de la centrale de Golfech, et qui est très riche pour les oiseaux d'eau, notamment. C'est Aline qui s'en chargera, je vous donnerai les numéros tout à l'heure, Aline Bonzoumé. Pour toutes ces sorties, on ne donne pas l'heure et le lieu de rendez-vous en direct, je ne vous le donne pas maintenant, il faut appeler au téléphone, et on vous donne l'heure et le lieu du rendez-vous. C'est pour éviter d'oublier des personnes, ou bien que des personnes disent venir, et puis ne viennent pas, pour que ce soit bien clair. Donc dimanche 20 septembre, migrateur de passage à Saint-Nicolas-de-la-Grave, surtout des oiseaux d'eau, on va voir. Le 25 octobre, c'est moi qui m'y collerai, on ira sur les lacs de la région du Drô, donc les lacs de réalimentation du Drô, donc ça peut être la Ganne, le Braissou, les Graussettes, la Nette ou bien le lac de l'Escourou, tous ces lacs qui sont dans notre région du Haut-Agenais et qui servent à la fois à l'irrigation et à la réalimentation du Drô, et ils sont gérés par une association que je fais intervenir souvent sur cette antenne, c'est Epidro. Donc dimanche 25 octobre, balade au bord des lacs dans notre région. Dimanche 22 novembre, balade autour d'Issy-Jacq. Le dimanche 10 janvier, donc il n'y en a pas en décembre, le 10 janvier, on ira au port d'un autre lac, le lac du Lourbet à Tombeboeuf. En hiver, on ira voir surtout des canards, quand il y en a, parce qu'il n'y en a pas de plus en plus. Le dimanche 2 février, c'est Aline Bonzoumé qui nous conduira du côté de Montesquieu, donc c'est là, dans la vallée de la Garonne, pour aller voir des hivernants dans des terrains agricoles aux alentours, près de la vallée de la Garonne. Le dimanche 7 mars, on ira autour de Gavaudin faire une belle marche comme on fait presque tous les ans. C'est moi-même qui m'en occuperai, qui animerai cette sortie. Dimanche 11 avril, donc là on est sur le printemps, on ira du côté de Weyès comme on va tous les ans. C'est Aline qui s'en occupera, donc une belle balade aux alentours du village de Weyès à l'entrée de la forêt landaise. Le dimanche 25 avril, on ira du côté de Montéral, comme on a fait l'année dernière. L'année dernière, c'était un peu tôt, on va le faire un peu plus tard pour essayer de voir notamment la fauvette passerinette sur ces coteaux de Montéral. Et puis évidemment, il y a d'autres oiseaux à voir. C'est moi qui animerai cette sortie. Le dimanche 16 mai, on ira avec Aline du côté de l'Eyrac, bon, voir des zones humides et des gravières. L'année dernière, on avait eu plein de choses. C'était très intéressant, notamment des sternes pierregarins ou des hirondelles de rivage, etc. Le dimanche 30 mai, on ira vers Tournon et le Quercy, donc comme tous les ans, c'est moi-même qui animerai la sortie. Pourquoi on va du côté de Tournon et vers le Lot, donc vers du côté de Sauzay? Ben, c'est essentiellement pour voir des oiseaux qu'on voit moins ici, notamment le bruant ortolan, qu'on rencontre régulièrement lors de cette sortie. C'est un des rares endroits où on peut voir le bruant ortolan au printemps dans notre région. Et enfin, la dernière sortie, comme tous les ans, ce sera le samedi 12 juin, vous voyez, tous les autres sont le dimanche, mais là, c'est le samedi en nocturne, enfin en crépusculaire, donc à la tombée de la nuit, on va du côté d'Issy-Jacq, écouter et voir peut-être, avec de la chance, de l'engoulevent ou du hibou petit-duc, donc c'est une sortie qui se passe le samedi soir. Dans toutes ces sorties, donc, sont ouvertes à tous, gratuites, si ça vous intéresse, bon, vous appelez quelques jours avant, deux, trois jours avant, c'est bon, hein. Au numéro que je vais vous donner, donc je rappelle, c'est
gratuit, ouvert à tous, et on amène son sandwich. Alors, Aline Bonzoumé, notez bien, 06 32 46 84 74. Je répète, Aline, 06 32 46 84 74. Et le mien, numéro, donc 06 31 98 78 27. Je répète, 06 31 98 78 27. Et on vous donne l'heure et le lieu de rendez-vous si vous appelez la veille, l'avant-veille de ces sorties. Voilà. Oui.

vous avez l'habitude d'écouter cette émission de saison, vous ne serez pas surpris d'entendre Ray Charles et I've Got a Woman. C'est un de mes rock'n'roll, si on veut, préférés, autant pour le swing que pour la voix du chanteur, que les arrangements de cet orchestre fabuleux. Je continue avec le programme. Donc après, en même temps que ces sorties qui ont lieu le dimanche, ces sorties LPO où on se promène, on écoute des oiseaux et on essaie de les identifier, de les voir. C'est, la plupart du temps, on les entend ou on les voit quelquefois aussi. Mais il y a aussi d'autres sorties organisées par des amis auxquelles je participe quelquefois. Alors à Montoriol, tiens, justement, c'est samedi prochain également et dimanche à Montoriol, dans le cadre des Journées européennes du patrimoine, l'association Mémoire Montoriol organise un week-end sur le thème « Pourquoi c'était mieux avant ?» et « En quoi c'est mieux aujourd'hui qu'hier ?» Voilà, avec le samedi des conférences, enfin des rencontres, moi j'y participerai. Entre 11h et midi, il y aura des scénettes aussi, un pot offert par la municipalité à midi. L'après-midi, il y a des visites guidées, Montreuil d'Antan, église, maison à colombage, puis pigeonnier, séchoir à tabac et ancien commerce, école, etc. Et là, en fin d'après-midi, 16h-16h45, des scénettes, seconde représentation. Le dimanche 20 septembre, donc c'est la semaine prochaine ça, de 10h30 à 11h30, une dictée d'Antan, donc je pense que ça va se passer à l'école, sans doute. À partir de 11h, rassemblement de véhicules anciens, et à 12h, repas comme chez mamie. L'après-midi, de 15h30 à 16h30, visite guidée de Montreuil d'Antan, pareil, église, maison à colombage, ancien commerce, etc. Et clôture de la journée à 16h30. Et durant les deux journées, il y a une exposition sur la vie d'autrefois, ce qui a disparu et ce que l'on peut parfois regretter. Voilà, encore une fois, c'est organisé par les Mémoires Montoriolaises. Je vais vous donner un numéro de téléphone. C'est celui d'Eliane qui s'occupe du repas et des réservations pour le repas. C'est 20€ le repas. Le reste est gratuit pour ces animations. Mais ce repas, comme chez mamie, je crois que ça s'appelle, ça risque d'être succulent, aura lieu donc à Montoriol le dimanche 20. Et il faut, pour réserver, il faut appeler Eliane au 06 62 37 57 96. Je répète, 06 62 37 57 96. Eliane, pour le repas de midi dimanche 20 septembre à Montoriol. Ce que vous entendez là, c'est le gobe-mouche noir. C'est un petit oiseau qui traverse notre région tous les ans à la même époque. Depuis le 15 août, moi je l'entends, et on va l'entendre encore sans doute jusqu'à la fin septembre, ou pas loin. C'est un oiseau qui ne niche pas chez nous, hein. Il ne se reproduit pas chez nous, sauf il y a quelques données au pied des Pyrénées, dans les Pyrénées-Atlantiques. Mais sinon, tout le reste de l'Aquitaine, il n'y est pas. Le gobe-mouche gris, lui, est beaucoup plus nicheur chez nous, même s'il n'est jamais très très commun. On l'entend aussi d'ailleurs, le gobe-mouche gris en ce moment, qui repart en migration. Ce sont des petits oiseaux insectivores, comme leur nom l'indique, gobe-mouche, qui se manifestent lorsque, en saison, on les voit s'envoler depuis une branche, s'envoler et attraper un insecte et se reposer sur la même branche. Le gobe-mouche noir, d'ailleurs, se pose plutôt sur les branches basses, alors que le gobe-mouche gris, plutôt sur les branches hautes. Alors, on l'entend en migration maintenant. J'ai ouvert un bouquin qui s'appelle « L'Atlas des oiseaux migrateurs et hivernants d'Aquitaine », qui est paru il y a quelques années, auquel j'ai participé très modestement. Les auteurs étaient coordonnés par Amandine Théiou, qu'on connaît bien, qui est salariée de la LPO en Dordogne, du côté de Bourou. Voilà donc ce qu'elle dit du gobe-mouche noir à propos de sa migration et de son écologie avec l'aide de Frédéric Azaban, qui est un ornithologue très pointu de la région bordelaise. Le gobe-mouche noir se reproduit du sud de l'Espagne à l'Oural. En Aquitaine, l'espèce est principalement migratrice, excepté quelques couples isolés nichant sur le piémont pyrénéen, c'est ce que je vous disais. Alors, ce qui nous intéresse, la migration post-nuptiale, c'est-à-dire après la reproduction, à la fin de l'été, débute timidement en juillet et se termine fin octobre. Le pic de passage se situe durant la première décade de septembre, donc on est en plein dedans. Ces petits migrateurs nocturnes transitent en nombre important le long de la côte atlantique en provenance de Scandinavie, de Grande-Bretagne, d'Allemagne et d'autres pays d'Europe, et donc, je vous le disais, le nord-est de la France aussi. Il est aussi nicheur en Espagne, d'ailleurs, le gobe-mouche noir. Le gobe-mouche noir poursuit ensuite sa route jusqu'en Afrique de l'Ouest, traversant le Sahara pour atteindre le nord du golfe de Guinée. Il fréquente alors durant tout l'hiver les savanes boisées et les forêts-galeries.
Le retour prénuptial est bien moins marqué en Aquitaine, donc le retour au printemps, lorsqu'il a fini son hivernage en Afrique. L'espèce empruntant alors des voies de migration plus orientales à cette saison. C'est ce qu'on appelle une migration en boucle. Il descend par l'ouest et il remonte plus à l'est. Voilà. Qu'est-ce qu'il mange ? Il mange des insectes essentiellement. Et là où il est nicheur, il niche dans un trou d'arbre en général. Le petit gobe mouche noir qu'on appelle en latin, c'est le Ficedula hippoleuca, c'est un nom assez rigolo. Le plumage de cet oiseau, qui est tout petit, c'est plus petit qu'un moineau, il est essentiellement marron et noir avec une tache en forme de L sur l'aile en ce moment. Alors qu'au printemps, si on a la chance de les voir, mais on les voit peu au printemps, c'est ce que je disais, ils ne repassent pas par ici pour remonter vers le nord, ils repassent plus à l'est. Au printemps, si on a la chance, ça m'est arrivé deux, trois fois, de voir un mâle de gobe-mouche noir, alors il est vraiment noir et blanc, c'est un oiseau extraordinaire, de couleur extraordinaire, alors qu'au retour, maintenant, les mâles comme les femelles, comme les jeunes de l'année, se ressemblent tous. Ils sont donc de ce marron assez foncé avec du noir, du blanc. C'est très joli, très élégant, mais c'est pas très spectaculaire. Alors si un jour vous avez la chance au mois d'avril ou mai de voir un gobe-mouche noir en plumage nuptial, donc sa tenue nuptiale qu'il présente avant la saison de reproduction, eh bien vous aurez sans doute vu un des plus beaux oiseaux qu'on peut voir dans la région.

Le guitariste Christophe Astolfi reprenait la célèbre valse de l'accordéoniste Joe Privat, sa préférée. Ici, on entend le gobe-mouche gris. Alors, pourquoi je le passe ? Il est en migration aussi. On l'entend quelquefois avec les gobe-mouches noirs. Le chant, vous le remarquez, peut être plus espacé, moins précipité, plus aigu, plus grinçant, avec quelquefois des notes doublées. Donc, on le reconnaît assez facilement quand on a l'habitude. Alors, pourquoi j'en parle ? Parce que il y a quelques années, Madame Senet, que je salue, avec qui je fais un gros bisou, qui habite à Saint-Caprès-d'Aimé, avait recueilli un petit gobe-mouche gris qui était tombé de nid. Les parents nichaient juste au-dessus de sa véranda. Bon, il est nicheur ici assez relativement fréquent, mais difficile à repérer. Il était tombé du nid, elle l'avait recueilli, elle l'a apprivoisé, et elle a vécu avec lui pendant tout l'été pratiquement, jusqu'au jour où il est passé, la fenêtre était ouverte, il est parti, il était très très familier avec elle, elle l'a beaucoup regretté, même si, bon, il a vécu sa vie, à moins qu'il se soit fait attraper par un prédateur, mais ça arrive à tous les oiseaux. Et Madame Senet a été bien malheureuse, mais de notre côté, elle était aussi contente d'avoir pu sauver ce petit oiseau magnifique, un petit gobe-mouche gris, donc tout gris, avait la tête rayée et qui était extrêmement familier, qui se promenait dans la cuisine en toute liberté. Alors encore un grand bisou à Madame Senet si elle écoute cette émission. Après les gobe-mouches noirs et gris, eh bien on va parler de cervidés, on va parler de maïs aussi. Je vais illustrer ça avec deux articles lus dans le quotidien régional. Ils ont paru le même jour, c'était le 11 août dernier, donc en pleine canicule. En Dordogne, l'abattage d'une trentaine de cervidés fait polémique. Jeudi dernier, le président de la CEPINSO en Dordogne, Gérard Charolois, qu'on connaît bien, que j'ai déjà reçu sur cette antenne, est sorti de sa retraite estivale pour prendre la plume. Dans un court communiqué, Gérard Charolois exprime sa condamnation des tirs de destruction affectant les cervidés. Interrogé sur le sujet, l'ancien magistrat précise qu'il a été alerté par un chasseur très bien informé et responsable. Selon ce chasseur, 26 biches ont été tuées, relate le président de la CEPINSO. Ces chasses ont eu lieu dans un petit périmètre, dans des communes mitoyennes du Périgord central. Ces tirs ont été exécutés à la demande de quelques maïsiculteurs en mal d'aseptisation des campagnes, poursuit le président de la CEPINSO. La préfecture de son côté précise que les demandeurs sont des éleveurs laitiers, dont les cultures de maïs abîmées par les cervidés servent à l'alimentation du bétail. Pour Gérard Charolois, les destructions de cultures ne sont pas dues aux cervidés, mais à l'évolution du climat. La faune et la flore souffrent, il n'y a plus d'eau ni de baie, la végétation est brûlé par la canicule, c'est absurde et déplorable sur le plan éthique de détruire des animaux qui souffrent en cette période. Plus radicalement, il considère que la culture du maïs n'a plus sa place dans le sud de la France. On y reviendra tout à l'heure sur cette idée. Sans surprise, les déclarations de Gérard Charolois ont fait réagir le patron de la Chambre d'agriculture de la Dordogne, Rémi Dumort. Ce monsieur, s'il ne veut pas qu'on tue les cerfs, eh bien, il les garde chez lui, ironise celui qui est l'ex-président de la coordination rurale du département. Il sème du maïs et quand il aura payé plus de 1000 euros pour faire manger du maïs à des cerfs, peut-être qu'il réfléchira à deux fois avant de parler. Sauf que Gérard Charolois n'a pas forcément les maïsiculteurs dans sa ligne de mire, ni même les chasseurs qui, selon lui, sont scandalisés qu'on extermine leur gibier. Eux aussi condamnent ces exactions, assure le président de la CEPINSO. J'accuse l'administration de céder à un lobby agricole archaïque, déclare-t-il. L'État, en donnant son feu vert aux tirs exécutés par des lieutenants de louveterie, montre d'après lui son manque de considération pour les animaux, pour la nature et pour la volonté démocratique, car nos contemporains aspirent à une autre approche du vivant. Moi, évidemment, je suis plutôt de l'avis de Gérard Charolois, évidemment. Ces abattages, juste au profit de gens qui veulent faire du maïs, et le maïs, on va en parler. Justement, en s'appuyant sur un autre article, donc paru le même jour, le 11 août, qui s'intitulait « Ressources en eau, les bassines, pas la solution au problème ». Là, une photo d'une bassine. On sait que les bassines sont des réserves d'eau qui sont constituées. On sait qu'on a besoin d'eau, bien sûr. Les bassines, il y a des scientifiques qui en parlent et qui expliquent que faire des retenues d'eau sur les lacs collinaires, c'est une chose. C'est pas trop méchant. On sait que ça peut reconstituer des milieux. Les lacs collinaires de la vallée du Drau sont bien gérés et ça se passe plutôt bien. Et aujourd'hui, de la végétation s'est constituée autour. Ils ont pas mal d'avantages sur le plan de la nature pour les ripisylves qu'ils reconstituent et l'attrait qu'ils constituent aussi pour les oiseaux migrateurs qui viennent faire une halte migratoire et même les oiseaux en hiver qui viennent passer l'hiver là-dessus. Mais les bassines, c'est tout à fait autre chose. Les bassines, c'est pas une réserve collinaire, c'est quelque chose qu'on remplit. Alors c'est complètement artificiel, c'est du plastique, hein. Il n'y a rien qui pousse autour. Hein,
vous avez déjà vu les photos de ces fameuses bassines. Et en plus, et l'eau n'est pas, c'est pas de l'eau qui coule, qui ruisselle naturellement dans une vallée qu'on barre. C'est de l'eau qu'on va pomper dans la nappe phréatique. Et ça, c'est extrêmement grave parce que la nappe phréatique, c'est notre réserve. Et aller pomper de l'eau là-dedans, les bassines, ça n'est pas la solution au problème. Je lis des extraits de cet article sur la ressource en eau. Le patron de la FNSEA en a fait une priorité. Pour Armand Rousseau, à la tête du premier syndicat agricole, on stocke trop peu d'eau en France. Il voudrait voir se multiplier les retenues, ce que devrait permettre la loi d'urgence agricole adoptée le 21 juillet. Cette loi d'urgence agricole préconise aussi de réautoriser des poisons, hein, comme l'acétamipride, dont on sait qu'ils sont extrêmement destructeurs de la biodiversité. Or, ça devrait être les priorités. Le journaliste donne à ce moment-là la parole à Christian Amblard, le chercheur au Centre national de la recherche scientifique, dit « Même s'il respecte le schéma d'aménagement et de gestion de l'eau, le SAGE, ces projets n'offrent absolument pas la solution au problème de l'agriculture actuelle. Il n'y voit qu'une échappatoire à court terme. D'une part parce que l'eau stockée dans ces bassines se réchauffe, ce qui favorise le développement des cyanobactéries, qui peuvent être toxiques. D'autre part parce que l'évaporation s'avère beaucoup plus importante que dans les cours d'eau. Une étude menée sur des lacs américains montre qu'on peut avoir de 20 à 60% de pertes selon les conditions atmosphériques. Une absurdité, d'après lui, car ces retenues ne bénéficient qu'à une petite minorité d'agriculteurs. L'agriculteur n'est pas le secteur qui prélève le plus d'eau en France. La palme revient à l'énergie, 51% des prélèvements. Mais le monde agricole est celui qui en consomme le plus, 58%, comme l'explique Julie Trottier, hydrologue et également chercheuse au CNRS. Il faut en effet distinguer l'utilisation et la consommation de l'eau. Lorsque l'eau repart dans l'environnement, en poursuivant son cycle terrestre, quand elle coule au robinet par exemple, elle est utilisée mais pas consommée. L'utilisation consommatrice a lieu lorsque l'eau s'évapore, qu'elle est transpirée ou qu'elle revient à la mer. Et les championnes en la matière sont les cultures intensives et notamment celles du maïs.

Maxime Le Forestier en Balaba. Alors on continue à parler de l'eau et des réserves d'eau et des bassines et des problèmes que rencontre l'agriculture pour l'irrigation notamment. Je continue avec Julie Trottier, hydrologue, chercheuse au CNRS, qui ajoute une toute petite partie de l'agriculture française est irriguée, entre 6 et 7%. Et 41% de cette superficie irriguée est dédiée au maïs. Or, le maïs a un pic de besoin en eau pour vivre en juillet et août, au moment où la France en a le moins à offrir et où on a des arrêtés sécheresse. On a construit un système agricole qui nous mène à la pénurie. Car, comme le rappelle Christian Amblard, autre chercheur du CNRS, le maïs n'a aucune utilité pour garantir la souveraineté alimentaire en France, puisqu'à peu près 85% du maïs sert pour l'alimentation animale ou est exporté. Après la Seconde Guerre mondiale, sous l'impulsion du général de Gaulle, rappelle Julie Trottier, on a tout fait pour encourager les agriculteurs à faire pousser du maïs en leur fournissant des semences gratuites et en installant des bornes d'eau. Un système construit de toutes pièces par la puissance publique. Oui, j'ajoute que ce choix du maïs est un choix qui est très contestable. D'ailleurs, André Pochon, le fameux syndicaliste breton qui a écrit des bouquins là-dessus, dit que c'est un véritable scandale parce que ça nous rend complètement dépendants. Alors, le maïs, c'est fait pour nourrir les animaux et non pas les hommes directement. Donc, on encourage l'élevage pour la viande, etc. et la consommation de viande. Mais en plus, le maïs est très insuffisant. Le maïs, c'est du gras surtout. Il y a très peu de protéines. Donc, pour compléter le maïs, il faut des protéines et notamment du soja. Et le soja, on ne sait pas le faire. Ou on n'en fait pas beaucoup. Le soja, on l'importe d'Amérique. Quoi. En France, bon, il y a des solutions. Hein. On peut nourrir les animaux avec de l'herbe, avec du trèfle et de la luzerne, des choses comme ça qu'on sait faire et qui sont peu gourmands en eau. Et or, on a choisi autre chose. Donc, il faut en changer. Et quand Gérard Charolois a dit que c'est un système archaïque qui doit être abandonné, eh bien, voilà, on est en train de montrer tous les inconvénients. Les hydrologues s'accordent pour dire que l'eau joue un plus grand rôle sous terre qu'en surface. Pour la préserver, Christian Amblard préconise d'arrêter le drainage des zones humides qui restituent l'eau en période de sécheresse, de limiter le ruissellement et de favoriser l'infiltration d'eau dans le sol en désimperméabilisant, de replanter des arbres et des haies et de garder les sols vivants en favorisant la diversité des cultures. On y est dedans. Hein. Enfin, moi, je ne suis pas agriculteur, mais je partage complètement cet avis qui est formulé par des scientifiques de très bon niveau.

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5: 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Bonjour, bonjour à tous. Dans l'actualité, 9 ans de prison ferme pour le commanditaire du violent cambriolage de Donnarumma. Ganito, 21 ans, a été condamné dans la nuit par le tribunal de Paris. Il avait organisé depuis sa cellule l'attaque de l'ancien gardien du PSG et de sa compagne en juillet 2023. Kian M, présenté comme un second commanditaire, a lui été relaxé dans ce dossier. 44 blessés, dont une jeune femme de 18 ans en urgence absolue après le déraillement d'un TER près d'Elbeuf en Seine-Maritime. Le train Rouen-Caen transportait 186 passagers lorsqu'il a déraillé hier soir vers 19h45. La victime la plus gravement touchée a été héliportée au CHU de Rouen. Une enquête a été ouverte pour déterminer les circonstances de l'accident. Des centaines de victimes du piratage du site des impôts lancent une action collective contre l'État. Elles demandent réparation après la fuite de leurs données personnelles qui a touché, on le rappelle, au moins 678 000 personnes. Maître Jérémy Roche est leur avocat. Il est spécialiste du droit des données personnelles, on l'écoute.
6: Ce n'est pas une colère, mais on est plutôt sur une incompréhension. Pourquoi ne pas avoir protégé mes données? Je me retrouve victime, je dois agir contre l'État. Pourquoi c'est maintenant que le Premier ministre, par exemple, annonce qu'il va mettre en place, sous 15 jours, le plan qu'il avait annoncé en avril, etc. Oui, ça, par contre, ça passe pas. Moi, je propose une action indemnitaire, mais sachez que la motivation première de mes clients n'est pas financière. On est plus sur une reconnaissance d'une qualité de victime, en fait. La peur aussi éventuelle des usurpations d'identité. Les personnes qui ont un préjudice moral type anxiété. Et vous avez des personnes qui ont un dommage supérieur, notamment des patrimoines, on va dire 600 000, 700 000 euros, et donc qui se retrouvent en tête de liste de braquage, vol ou je ne sais quelle tentative d'arnaque.
5: Voilà des propos recueillis par Virginie Quinon. Soutien à l'Ukraine, situation au Moyen-Orient et confiance dans la démocratie. Voilà les principaux sujets du G7 parlementaire réunis à Paris. Dans leur déclaration commune, les présidents des assemblées défendent aussi la diplomatie parlementaire. Ils veulent rapprocher les citoyens des institutions et mieux encadrer l'intelligence artificielle. En Ligue 1, Rennes a battu l'OM 1-0 en ouverture de la 4e journée hier soir. Aujourd'hui, Strasbourg reçoit Monaco à 17h15. Et puis le multiplex à 20h45, Le Havre réceptionne Angers, Auxerre accueille Nice, Toulouse se déplace à Lorient et puis le Paris FC va se mesurer à Lyon à domicile. Et en tennis, Ben Shelton s'offre sa première finale de Grand Chelem. L'Américain de 23 ans a battu son compatriote Francis Tiafoe en 4-7 en demi-finale de l'US Open. Il affrontera demain Alexander Zverev. Très bonne journée à tous.

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1: À Hautefage-la-Tour et à Villeneuve-sur-Lot, décès de Monsieur Michel Coulonge, survenu à l'âge de 78 ans. Ses obsèques religieuses seront célébrées aujourd'hui en l'église Bonneval de Hautefage à 14h30. L'inhumation aura lieu au cimetière Bonneval de Hautefage-la-Tour à 15h45. La famille souhaite uniquement des fleurs naturelles ou artificielles, mais pas de plaques. À Villeréal, André, son épouse, Hélène, sa fille, Georges, son gendre, Étienne et Raphaël, ses petits-enfants, profondément touchés par les marques de sympathie qui leur ont été témoignées lors du décès de M. André Cazieux, remercient toutes les personnes qui se sont associées à leur deuil. La famille remercie.

0: particulièrement les docteurs Magé et Valat, ainsi que tout le personnel de l'EHPAD de Villeréal pour sa gentillesse et son accompagnement.
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2: Bonjour, bonjour à tous. 15 concurrents âgés de 5 ans, rendez-vous sur les 2850 mètres de la grande piste à l'hippodrome de Vincennes à l'occasion du Quintet Plus de ce samedi 12 septembre 2026. Disputé dans le critérium des 5 ans, l'allocation sera de 300 000 euros et le départ prévu vers 15h15. En tête de notre sélection, le 12, Lancier du Goutier, préparé avec le plus grand soin pour cette épreuve visée, sage, il peut l'emporter. Suivi du 11, l'As des Bois, en constant progrès depuis le début de l'année. Le 8, Lune et l'Allée, prise en note lors de sa dernière fin de course. Le 14, Lisa Jocelyn, bien drivé par JMB, sa place est à l'arrivée. Et enfin, le 10, Learn to Fly, donne toujours le meilleur de lui-même dans un parcours. Il complétera notre sélection. Une sélection que vous pouvez retrouver sur ma chaîne YouTube Tom Kazak, les pronostics hippiques avec mes dernières minutes. Donc, notre choix aujourd'hui. Premier, le 12, Lancier du Goutier. Second, le 11, L'As des Bois. Troisième, le 8, Lune et l'Allemand. Quatrième, le 14, Lisa Jocelyn. Cinquième, le 10, Learn to Fly. Le second choix, le 15, le 9 et le 6. Et à vous la fortune!

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0: Bonjour à tous, la nouvelle saison de The Voice Kids est à découvrir ce soir sur TF1. Patrick Fiori, Santa, Matt Pokora et Soprano reviennent pour une nouvelle aventure pleine de rebondissements. Véritable bande d'amis, les quatre coachs affichent une complicité exceptionnelle qui se traduit par des séquences aussi drôles qu'inattendues. Mais derrière cette ambiance décontractée, la compétition reste intense. Chacun d'entre eux est déterminé à constituer la meilleure équipe possible pour décrocher le trophée. La nouvelle saison de The Voice Kids, c'est ce soir sur TF1. Sur RMC Story, c'est la série The Big Bang Theory. Sur ces stars, c'est l'émission Enquête sous haute tension.
2: Moi, je suis sur la route des vins, là, tu vois, pour mes échappées belles. La route des vins, c'est 170 km.
0: Et les échappées belles de France 5 vous emmènent ce soir sur la route des vins en Alsace.
3: Alors, géographiquement, elle part de Marlenheim,
2: ouais,
3: dans le 67, et elle se déroule jusqu'à Tannes, ouais, dans le 68.
0: Depuis 70 ans, la route des vins d'Alsace a su s'imposer comme une escapade incontournable pour tous les amateurs de beaux espaces. S'étendant sur plus de 170 km de Marlenheim à Tannes, le périple Le viticole offre un paysage riche de traditions au pied des Vosges, à l'orée de la forêt noire et de la tranquillité du Rhin. Les échappées belles en Alsace, c'est ce soir sur France 3. Sur W9, c'est la mini-série La Petite Histoire de France. Sur TF1 Série Film, retrouvez Joséphine Ange-Gardien. Et à l'occasion des Journées Européennes du Patrimoine, France 2 nous propose ce soir une soirée exceptionnelle depuis le château de Versailles. Le plus célèbre château de France devient le théâtre d'un immense spectacle où patrimoine, musique et création contemporaine se côtoient. De la majestueuse galerie des glaces à la chapelle royale, en passant par les jardins et le Grand Trianon, chaque tableau révèle une nouvelle facette de Versailles, sublimée par des performances musicales avec les plus grands chanteurs français, des mises en scène inédites et des rencontres exceptionnelles. L'émission Versailles en fête, c'est ce soir sur France 2. Et voilà pour le meilleur de votre soirée canap. Installez-vous confortablement et faites votre choix.

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0: Bonjour, bonjour à tous. Dans l'actualité, un objet non identifié percuté sur la voie, voilà ce qui pourrait être à l'origine du déraillement du train Rouen-Caen hier soir en Seine-Maritime. C'est l'hypothèse donc privilégiée par les enquêteurs à ce stade. 44 personnes ont été blessées, dont une passagère de 18 ans en urgence absolue. L'enquête se poursuit pour comprendre ce qu'il s'est passé. 9 ans de prison ferme pour le commanditaire du cambriolage de Gianluigi Donnarumma et de sa compagne Ilia Scarbouche, 21 ans, a été condamné hier. Il avait organisé depuis sa cellule l'attaque du couple séquestré en juillet 2023 à Paris. Le butin était estimé à près d'1 million d'euros. C'est lui qui s'était échappé en mars dernier à l'aide de faux policiers avant d'être interpellé quelques jours plus tard dans le sud de la France. Sébastien Lecornu veut mettre les ministres à contribution pour réduire les dépenses de l'État. Le Premier ministre envisage de diminuer leurs indemnités alors que se prépare le budget 2027. Julie Pierret.
1: Oui, et les conseillers ministériels pourraient également être concernés. Une mesure avant tout symbolique. Le salaire d'un ministre ou d'un secrétaire d'État tournerait autour des 9000 euros d'après Gabriel Attal. L'ancien Premier ministre soutient le principe d'une baisse au nom de l'exemplarité, mais il reconnaît que cela ne permettra pas de réduire réellement le déficit et la dette. Matignon présente justement cette piste comme un moyen de montrer que l'État participe lui aussi aux efforts demandés, et ça dans un contexte économique compliqué.
0: Merci Julie. Et Gabriel Attal propose même d'aller plus loin. Le candidat Renaissance à la présidentielle 2027 souhaite réduire le nombre de parlementaires pour réaliser davantage d'économies. Nouveau report dans les négociations entre Israël et le Liban. Le prochain cycle de discussions formelles prévu en septembre à Rome aura finalement lieu en octobre. En attendant, les ambassadeurs israéliens et libanais aux États-Unis se retrouveront la semaine prochaine à Washington pour faire le point sur l'accord signé fin juin. En sport, en foot, en Ligue 1, on dispute la 4e journée du championnat. Aujourd'hui, Strasbourg reçoit Monaco à 17h15. Et puis le multiplex à 20h45, Le Havre reçoit Angers, Auxerre accueille Nice, Toulouse se déplace à Lorient. À la même heure, le Paris FC va se mesurer à Lyon à domicile. Et puis en rugby, 2e journée de top 14 ce week-end, plusieurs rencontres au programme à 16h35, entre autres Racing Lyon, Perpignan Castres ou encore Pau Bayonne. Toulon reçoit La Rochelle à 21h. Chez les femmes, ça joue aussi avec un choc face aux Black Ferns pour lancer le W15 Global Series. Les Bleus reçoivent la Nouvelle-Zélande à 17h45 à Lyon. Très bonne journée à tous.
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SLS, salut les 60s, madame, mademoiselle, monsieur, bonjour, comment allez-vous? J'espère que vous allez bien, en tout cas moi je suis très heureux de vous retrouver comme chaque semaine, vous le savez, hein. Je vous le dis à chaque fois, mais c'est vrai que c'est un plaisir de vous retrouver comme ça sur votre radio avec l'émission Salut les 60s, insérée, je le rappelle à chaque fois, insérée de quelques années 70. Et si vous voulez faire monter un petit peu le son des années 80, c'est possible, hein. Contact.generationtube@gmail.com, contact.generationtube@gmail.com.

Nous nous sommes arrêtés dans les années 70. Lenny Escuros nous arrive tout de suite. On s'arrête, si vous le voulez bien. On redescend dans les années 60. Ah bah oui, ça fait du bien aussi, les années 60, les années 70.

Francis. Vous connu Francis, hein? Bon, hein? On se laisse aller, c'est ça les années 70. C'est que, bah, on aime bien comme ça de se laisser aller. Je vous souhaite le meilleur de la musique. Et le meilleur de la musique, il n'y a que dans votre radio que vous pouvez retrouver le meilleur de la musique telle que les années 60, les années 70. Et c'est vous qui faites la programmation, si vous le désirez, bien entendu, avec, bien entendu, en prime, pourquoi pas ne pas aller dans le début des années 80, c'est possible. Et pour ce faire, pour m'écrire, contact.generationtube@gmail.com, contact.generationtube@gmail.com.

l'instant, c'était Monsieur Dick Rivers. Et c'est déjà ici que l'on se quitte pour mieux se retrouver la semaine prochaine avec toujours autant de plaisir. Vous voulez m'écrire, c'est très simple, contact.generationtube@gmail.com. Des ronds dans l'eau, voici tout de suite François Zardien, on se dit à la semaine prochaine.

0: bienvenue. Il est déjà midi. Bon appétit. Tout de suite, les infos.
1: Bonjour, bonjour à tous. Dans l'actualité, un objet non identifié percuté sur la voie, voilà ce qui pourrait être à l'origine du déraillement du train Rouen-Caen hier soir en Seine-Maritime. C'est l'hypothèse donc privilégiée par les enquêteurs à ce stade. 44 personnes ont été blessées, dont une passagère de 18 ans en urgence absolue. L'enquête se poursuit pour comprendre ce qu'il s'est passé. 9 ans de prison ferme pour le commanditaire du cambriolage de Gianluigi Donnarumma et de sa compagne Ilia Scarbouche, 21 ans, a été condamné. Hier, il avait organisé depuis sa cellule l'attaque du couple séquestré en juillet 2023 à Paris. Le butin était estimé à près d'1 million d'euros. C'est lui qui s'était échappé en mars dernier à l'aide de faux policiers avant d'être interpellé quelques jours plus tard dans le sud de la France. Sébastien Lecornu veut mettre les ministres à contribution pour réduire les dépenses de l'État. Le Premier ministre envisage de diminuer leurs indemnités alors que se prépare le budget 2027, Julie Pierret.
2: Oui, et les conseillers ministériels pourraient également être concerné. Une mesure avant tout symbolique. Le salaire d'un ministre ou d'un secrétaire d'État tournerait autour des 9000 euros d'après Gabriel Attal. L'ancien Premier ministre soutient le principe d'une baisse au nom de l'exemplarité, mais il reconnaît que cela ne permettra pas de réduire réellement le déficit et la dette. Matignon présente justement cette piste comme un moyen de montrer que l'État participe lui aussi aux efforts demandés, et ça dans un contexte économique compliqué.
1: Merci Julie. Et Gabriel Attal propose même d'aller plus loin. Le candidat Renaissance à la présidence présidentielle 2027 souhaite réduire le nombre de parlementaires pour réaliser davantage d'économies. Nouveau report dans les négociations entre Israël et le Liban. Le prochain cycle de discussions formelles prévu en septembre à Rome aura finalement lieu en octobre. En attendant, les ambassadeurs israéliens et libanais aux États-Unis se retrouveront la semaine prochaine à Washington pour faire le point sur l'accord signé fin juin. En sport, en foot, en Ligue 1, on dispute la 4e journée du championnat. Aujourd'hui, Strasbourg reçoit Monaco à 17h15. Et puis le multiplex à 20h45, Le Havre reçoit Angers, Auxerre accueille Nice, Toulouse se déplace à Lorient. À la même heure, le Paris FC va se mesurer à Lyon à domicile. Et puis en rugby, 2e journée de top 14 ce week-end, plusieurs rencontres au programme à 16h35, entre autres Racing Lyon, Perpignan Castres ou encore Pau Bayonne. Toulon reçoit La Rochelle à 21h. Chez les femmes, ça joue aussi avec un choc face aux Black Ferns pour lancer le W15 Global Series. Les Bleus reçoivent la Nouvelle-Zélande à 17h45 à Lyon. Très bonne journée à tous.

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0: Il est 12h30. Tout de suite, les infos.
1: Bonjour à tous. Dans l'actualité, un objet non identifié percuté sur la voie. Voilà ce qui pourrait être à l'origine du déraillement du train Rouen-Caen hier soir en Seine-Maritime. C'est l'hypothèse privilégiée par les enquêteurs à ce stade. 44 personnes ont été blessées, dont une passagère de 18 ans en urgence absolue. 9 ans de prison ferme pour le commanditaire du cambriolage de Gianluigi Donnarumma et de sa compagne. Ilias Carbouche, 21 ans, a été condamné hier. Il avait organisé depuis sa cellule l'attaque du couple séquestré en juillet 2023 à Paris. Le butin était estimé à près d'1 million d'euros. Un nouveau report dans les négociations entre Israël et le Liban. Le prochain cycle de discussions formelles prévu en septembre à Rome aura finalement lieu le mois prochain. En attendant, les ambassadeurs israéliens et libanais aux États-Unis se retrouveront la semaine prochaine à Washington. C'est pour faire le point sur l'accord signé fin juin. Et puis en rugby, deuxième journée de Top 14 ce week-end. Plusieurs rencontres au programme à 16h35. Entre autres, Racing Lyon, Perpignan, Castres ou encore Pau, Bayonne. Toulon reçoit La Rochelle à 21h. Chez les femmes, ça joue aussi avec un choc face aux Black Ferns pour lancer le W15 Global Series. Les Bleus reçoivent la Nouvelle-Zélande à 17h45 à Lyon.

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0: Rouen-Caen hier soir en Seine-Maritime. C'est l'hypothèse donc privilégiée par les enquêteurs à ce stade. 44 personnes ont été blessées, dont une passagère de 18 ans en urgence absolue. L'enquête se poursuit pour comprendre ce qu'il s'est passé. 9 ans de prison ferme pour le commanditaire du cambriolage de Gianluigi Donnarumma et de sa compagne Ilias Carbouche, 21 ans, a été condamné hier. Il avait organisé depuis sa cellule l'attaque du couple séquestré en juillet 2023 à Paris. Le butin était estimé à près d'1 million d'euros. C'est lui qui s'était échappé en mars dernier à l'aide de faux policiers avant d'être interpellé quelques jours plus tard dans le sud de la France. Sébastien Lecornu veut mettre les ministres à contribution pour réduire les dépenses de l'État. Le Premier ministre envisage de diminuer leurs indemnités alors que se prépare le budget 2027, Julie Pierret.
1: Oui, et les conseillers ministériels pourraient également être concernés. Une mesure avant tout symbolique. Le salaire d'un ministre ou d'un secrétaire d'État tournerait autour des 9 000 euros d'après Gabriel Attal. L'ancien Premier ministre soutient le principe d'une baisse au nom de l'exemplarité, mais il reconnaît que cela ne permettra pas de réduire réellement le déficit et la dette. Matignon présente justement cette piste comme un moyen de montrer que l'État participe lui aussi aux efforts demandés, et ça dans un contexte économique compliqué.
0: Merci Julie. Et Gabriel Attal propose même d'aller plus loin. Le candidat Renaissance à la présidentielle 2027 souhaite réduire le nombre de parlementaires pour réaliser davantage d'économies. Nouveau report dans les négociations entre Israël et le Liban. Le prochain cycle de discussions formelles prévu en septembre à Rome aura finalement lieu en octobre. En attendant, les ambassadeurs israéliens et libanais aux États-Unis se retrouveront la semaine prochaine à Washington pour faire le point sur l'accord signé fin juin. En sport, en foot, en Ligue 1, on dispute la 4e journée du championnat. Aujourd'hui, Strasbourg reçoit Monaco à 17h15 et puis le multiplex à 20h45. Le Havre reçoit Angers, Auxerre accueille Nice, Toulouse se déplace à Lorient. À la même heure, le Paris FC va se mesurer à Lyon à domicile. Et puis en rugby, 2e journée de top 14 ce week-end. Plusieurs rencontres au programme à 16h35. Entre autres, Racing Lyon, Perpignan Castres ou encore Pau Bayonne. Toulon reçoit La Rochelle à 21h. Chez les femmes, ça joue aussi avec un choc face aux Black Ferns pour lancer le W15 Global Series. Les Bleus reçoivent la Nouvelle-Zélande à 17h45 à Lyon. Très bonne journée à tous.

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2: Du rose, du vert, du jaune, entremêlé à quelques pas de course. Le dimanche 13 septembre, c'est la Color Zoé à Villeneuve-sur-Lot. On vous donne rendez-vous dès 14h à Roger pour cette course colorée et non chronométrée. Grégory Maury, adjoint en charge des animations et de la jeunesse, nous en dit plus.
3: Le dimanche 13 septembre, rendez-vous à la base de loisirs de Roger pour l'incontournable Colors Way qui fait son grand retour sur la plaine et dans la forêt de Roger. L'idée, c'est une grande sortie familiale, une belle après-midi sur un parcours de 5 km que vous allez pouvoir faire soit en courant, soit en marchant tous ensemble. Et au cours de ce parcours, il y aura tout un tas d'obstacles. Alors, un mur de mousse, du ventre-église, filet à ramper, mur de corde, pneus, bottes de paille, bref, il y en aura pour tout le monde et le tout en passant par des portes de couleur. Il va y avoir de la poudre, ça va être une après-midi animée, une après-midi colorée. Et pour clôturer l'après-midi ensemble à partir de 16h30, il y aura à ce moment-là un grand lancer de poudre collectif et une animation DJ jusqu'à 17h30.
2: Du fun, des couleurs, mais aussi de la nouveauté et quelques informations pratiques. Grégory Maury.
3: Et cette année, bien sûr, il y aura encore de la nouveauté avec un nouvel obstacle et une nouvelle porte de couleurs qui permettront d'enrichir donc le parcours et d'en faire un moment encore plus convivial. Au niveau pratique, l'accueil des participants se fera à partir de 14h30 pour un grand échauffement collectif en musique, convivialité assurée par le Stade Villeneuvois Athlétisme. Et en suivant, on vous attend très nombreux à partir de 15h pour le premier départ, 15h10 pour le second, afin de fluidifier votre expérience et qu'elle soit la meilleure possible. Et comme je le disais précédemment, donc la journée se clôturera ensemble à partir de 16h30 autour d'une grande animation musicale.
2: La Colors Way, c'est le dimanche 13 septembre à la base de loisirs de Roger. Course sans inscription. Toutes les informations pratiques sont à retrouver sur le site internet de la ville de Villeneuve-sur-Lot.
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0: Quelques jours plus tard, dans le sud de la France, Sébastien Lecornu veut mettre les ministres à contribution pour réduire les dépenses de l'État. Le Premier ministre envisage de diminuer leurs indemnités alors que se prépare le budget 2027, Julie Pierret.
1: Oui, et les conseillers ministériels pourraient également être concernés. Une mesure avant tout symbolique. Le salaire d'un ministre ou d'un secrétaire d'État tournerait autour des 9000 euros d'après Gabriel Attal. L'ancien Premier ministre soutient le principe d'une baisse au nom de l'exemplarité, mais il reconnaît que cela ne permettra pas de réduire réellement le déficit et la dette. Matignon présente justement cette piste comme un moyen de montrer que l'État participe lui aussi aux efforts demandés, et ça dans un contexte économique compliqué.
0: Merci Julie. Et Gabriel Attal propose même d'aller plus loin. Le candidat Renaissance à la présidentielle 2027 souhaite réduire le nombre de parlementaires pour réaliser davantage d'économies. Nouveau report dans les négociations entre Israël et le Liban. Le prochain cycle de discussions formelles prévu en septembre à Rome aura finalement lieu en octobre. En attendant, les ambassadeurs israéliens et libanais aux États-Unis se retrouveront la semaine prochaine à Washington pour faire le point sur l'accord signé fin juin. En sport, en foot, en Ligue 1, on dispute la quatrième journée du championnat. Aujourd'hui, Strasbourg reçoit Monaco à 17h15 et puis le multiplex à 20h45. Le Havre reçoit Angers, Auxerre accueille Nice, Toulouse se déplace à Lorient. À la même heure, le Paris FC va se mesurer à Lyon à domicile. Et puis en rugby, deuxième journée de top 14 ce week-end. Plusieurs rencontre au programme à 16h35, entre autres Racing Lyon, Perpignan Castres ou encore Pau Bayonne. Toulon reçoit La Rochelle à 21h. Chez les femmes, ça joue aussi avec un choc face aux Black Ferns pour lancer le W15 Global Series. Les Bleus reçoivent la Nouvelle-Zélande à 17h45 à Lyon. Très bonne journée à tous.

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Bonjour, bonjour à tous. Dans l'actualité, la piste d'un acte malveillant privilégié après le déraillement du TER Rouen-Caen hier soir. Un morceau de rail de 250 à 300 kilos aurait été volontairement déposé sur la voie à Cléon. Le train l'a percuté donc vendredi soir à 140 km/h. Le déraillement, on le rappelle, a fait 44 blessés, dont une jeune femme en urgence absolue. Ilias Kerbouche écope de 9 ans de prison ferme pour le violent cambriolage de Gianluigi Donnarumma et de sa compagne en juillet 2023. Le couple avait été ligoté et agressé à son domicile parisien pour un butin estimé à près d'1 million d'euros. Kerbouche avait commandité l'opération depuis sa cellule.

0: Le président américain dit avoir aussi échangé avec le prince héritier saoudien Mohamed Ben Salman. Près de 20 millions de spectateurs ont fréquenté les cinémas français en août. C'est deux fois plus qu'un an plus tôt et un record depuis 1980. Mais pour continuer à attirer le public face au streaming, certains réclament des prix plus accessibles et davantage d'expérience autour des films.
1: Alors moi, si j'étais ministre de la Culture, déjà les places de cinéma, elles sont trop chères. 18 euros pour une place de cinéma, c'est extrêmement cher, surtout dans la France de Macron actuellement.
2: Créer plus d'événements, par exemple, genre quand il y a des gros films qui sortent, faire des salles totalement genre dans le thème du film et tout, genre pour que ça donne encore plus envie.
3: Il faudrait aussi proposer une expérience assez différente des plateformes de streaming, comme par exemple mettre en avant des avant-premières, des animations, des rencontres avec les réalisateurs. Et aujourd'hui, je pense qu'il faudrait donner aux gens une vraie raison de devoir quitter leur canapé pour aller au cinéma.
0: Des propos recueillis par Manil Alikodja. Et puis en foot, on dispute la quatrième journée de Ligue 1 ce week-end. Aujourd'hui, Strasbourg reçoit Monaco à 17h15. Et puis le multiplex ce soir à 20h45, Le Havre reçoit Angers. Auxerre accueille Nice. Toulouse se déplace à Lorient. À la même heure, le Paris FC va se mesurer à Lyon. À domicile, très bonne journée à tous.

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Bonjour, bonjour à tous. Dans l'actualité, la piste d'un acte malveillant privilégié après le déraillement du TER Rouen-Caen hier soir. Un morceau de rail de 250 à 300 kilos aurait été volontairement déposé sur la voie à Cléon. Le train l'a percuté donc vendredi soir à 140 km/h. Le déraillement, on le rappelle, a fait 44 blessés, dont une jeune femme en urgence absolue. Ilias Kerbouche écope de 9 ans de prison ferme pour le violent cambriolage de Gianluigi Donnarumma et de sa compagne en juillet 2023. Le couple avait été ligoté et agressé à son domicile parisien pour un butin estimé à près d'1 million d'euros. Kerbouche avait commandité l'opération depuis sa cellule. Un second commanditaire présumé a été relaxé. Le plafond annuel des franchises médicales va augmenter le 1er octobre. Il passera de 100 à 140 euros, 70 euros maximum pour les consultations et 70 euros pour les médicaments, actes paramédicaux et transports sanitaires. Le gouvernement justifie cette hausse par l'inflation. À partir de 2028, le montant sera réévalué chaque année. 18 millions de Français restent exonérés. Les Houthis auraient directement appelé les États-Unis pour leur demander de ne pas intervenir au Yémen. C'est ce qu'affirme Donald Trump ce samedi. Les rebelles

0: Streaming, comme par exemple mettre en avant des avant-premières, des animations, des rencontres avec les réalisateurs. Et aujourd'hui, je pense qu'il faudrait donner aux gens une vraie raison de devoir quitter leur canapé pour aller au cinéma.
1: Des propos recueillis par Manil Alikodja. Et puis en foot, on dispute la 4e journée de Ligue 1 ce week-end. Aujourd'hui, Strasbourg reçoit Monaco à 17h15. Et puis le multiplex ce soir à 20h45, Le Havre reçoit Angers. Auxerre accueille Nice. Toulouse se déplace à Lorient. À la même heure, le Paris FC va se mesurer à Lyon. À domicile, très bonne journée à tous.

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0: Bonsoir, bonsoir à tous. Dans l'actualité, le gouvernement cherche à résorber le déficit de la sécurité sociale. Le plafond annuel des franchises médicales va augmenter dès le 1er octobre. Il passera de 100 à 140 euros, 70 euros maximum pour les consultations, 70 euros pour les médicaments, actes paramédicaux et transports sanitaires. Le gouvernement justifie cette hausse par l'inflation. À partir de 2028, le montant sera réévalué chaque année. C'est la piste d'un acte malveillant qui est privilégié après le déraillement du TER Rouen-Caen vendredi soir. Un morceau de rail de 250 à 300 kilos aurait été volontairement déposé sur la voie à Cléon. Le train l'a percuté à 140 km/h. Le déraillement a fait 44 blessés, dont une jeune femme en urgence absolue. Volodymyr Zelensky se dit prêt à rencontrer Vladimir Poutine en décembre lors du sommet du G20 à Miami. Le président ukrainien estime qu'ils doivent se parler et prendre des décisions. Cette déclaration intervient alors que Washington tente de relancer les efforts diplomatiques entre Kiev et Moscou pour mettre un terme à la guerre. Les Houthis auraient directement appelé les États-Unis pour leur demander de ne pas intervenir au Yémen. C'est ce qu'affirme Donald Trump ce samedi. Les rebelles pro-iraniens ont pris le contrôle d'un passage maritime stratégique pour le commerce mondial. Un tournage Disney très discret en cours en Gironde au château de la Brède, l'ancienne demeure de Montesquieu. Depuis lundi, d'importantes équipes de production sont sur place, Jacques Terrance.
1: Et oui, et le mystère reste entier autour de ce tournage, mais les indices s'accumulent. La mairie confirme à la presse avoir été contactée par une grosse société de production américaine, mais sans donner davantage de détails. Le nom du film reste donc officiellement secret. Cela dit, plusieurs indices pointent vers la future adaptation en prise de vue réelle de Réponse. L'hypothèse Réponse est d'ailleurs renforcée par les déclarations de l'actrice Catherine Anne, qui

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7: Salut à tous, c'est Max, ravi de vous retrouver pour le Top Radio. On est ensemble pour passer au crible le classement de référence des 20 plus gros hits radio du moment. Qui va grimper, qui va chuter et surtout qui décrochera la première place.
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2: De retour dans le Top Radio, on attaque ensemble la deuxième partie de notre classement. On avance à grands pas et on s'approche des places d'honneur. Voici tout de suite la suite de vos titres préférés.

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3: Vous écoutez le Top Radio et on entre dans la troisième partie de l'émission. On bascule officiellement dans le top 10, les places deviennent de plus en plus chères. On découvre tout de suite

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2: Ça y est, on y est, c'est la dernière ligne droite du Top Radio. Plus que 5 morceaux avant de connaître le grand vainqueur de la semaine. Place au Top 5 et ça commence maintenant.
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1: Le suspense est à son comble dans le Top Radio. Il ne nous reste plus qu'une seule marche à franchir. Qui s'empare de la plus haute marche du podium cette semaine? J'ai été ravi de passer ce moment avec vous. On se donne rendez-vous la semaine prochaine et on se quitte avec le numéro 1.
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2: Bonne soirée, il est 18h. 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
3: Bonsoir, bonsoir à tous. Dans l'actualité, le gouvernement cherche à résorber le déficit de la sécurité sociale. Le plafond annuel des franchises médicales va augmenter dès le 1er octobre. Il passera de 100 à 140 euros, 70 euros maximum pour les consultations, 70 euros pour les médicaments, actes paramédicaux et transports sanitaires. Le gouvernement justifie cette hausse par l'inflation. À partir de 2028, le montant sera réévalué chaque année. C'est la piste d'un acte malveillant qui est privilégié après le déraillement du TER Rouen-Caen vendredi soir. Un morceau de rail de 250 à 300 kilos aurait été volontairement déposé sur la voie à Cléon. Le train l'a percuté à 140 km/h. Le déraillement a fait 44 blessés, dont une jeune femme en urgence absolue. Volodymyr Zelensky se dit prêt à rencontrer Vladimir Poutine en décembre lors du sommet du G20 à Miami. Le président ukrainien estime qu'ils doivent se parler et prendre des décisions. Cette déclaration intervient alors que Washington tente de relancer les efforts diplomatiques entre Kiev et Moscou pour mettre un terme à la guerre. Les Houthis auraient directement appelé les États-Unis pour leur demander de ne pas intervenir au Yémen. C'est ce qu'affirme Donald Trump ce samedi. Les rebelles pro-iraniens ont pris le contrôle d'un passage maritime stratégique pour le commerce mondial. Un tournage Disney très discret en cours en Gironde au château

0: Et Mère Gothel, elle avait annoncé qu'une partie du film serait tournée en France, dans la région de Bordeaux justement. Le château de la Brède, avec son architecture médiévale, pourrait en fait servir de décor au royaume de Corona. La sortie du film est prévue en 2028.
1: Merci Jacques. Et puis en basket, la saison de l'AS Monaco toujours dans l'impasse. La Fédération française de basket refuse d'engager le champion de France en titre en National 1, cela faute de garantie. Monaco avait déjà été exclu des deux championnats professionnels pour des raisons économiques. Le club se retrouve donc pour l'instant sans championnat pour la saison à venir. Très bonne soirée à tous.

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0: Bonsoir, bonsoir à tous. Dans l'actualité, le gouvernement cherche à résorber le déficit de la sécurité sociale. Le plafond annuel des franchises médicales va augmenter dès le 1er octobre. Il passera de 100 à 140 euros, 70 euros maximum pour les consultations, 70 euros pour les médicaments, actes paramédicaux et transports sanitaires. Le gouvernement justifie cette hausse par l'inflation. À partir de 2028, le montant sera réévalué chaque année. C'est la piste d'un acte malveillant qui est privilégié après le déraillement du TER Rouen-Caen vendredi soir. Un morceau de rail de 250 à 300 kilos aurait été volontairement déposé sur la voie à Cléon. Le train l'a percuté à 140 km/h. Le déraillement a fait 44 blessés, dont une jeune femme en urgence absolue. Volodymyr Zelensky se dit prêt à rencontrer Vladimir Poutine en décembre lors du sommet du G20 à Miami. Le président ukrainien estime qu'ils doivent se parler et prendre des décisions. Cette déclaration intervient alors que Washington tente de relancer les efforts diplomatiques entre Kiev et Moscou pour mettre un terme à la guerre. Les Houthis auraient directement appelé les États-Unis pour leur demander de ne pas intervenir au Yémen. C'est ce qu'affirme Donald Trump ce samedi. Les rebelles pro-iraniens ont pris le contrôle d'un passage maritime stratégique pour le commerce mondial. Un tournage Disney très discret en cours en Gironde au château de la Brède, l'ancienne demeure de Montesquieu. Depuis lundi, d'importantes équipes de production sont sur place, Jacques Terrance.
1: Et oui, et le mystère reste entier autour de ce tournage, mais les indices s'accumulent. La mairie confirme à la presse avoir été contactée par une grosse société de production américaine, mais sans donner davantage de détails. Le nom du film reste donc officiellement secret. Cela dit, plusieurs indices pointent vers la future adaptation en prise de vue réelle de Réponse. L'hypothèse Réponse est d'ailleurs renforcée par les déclarations de l'actrice Catherine Anne, qui doit incarner Mère Gothel. Elle avait annoncé qu'une partie du film serait tourné en France, dans la région de Bordeaux justement. Le château de la Brède, avec son architecture médiévale, pourrait en fait servir de décor au royaume de Corona. La sortie du film est prévue en 2028.
0: Merci Jacques. Et puis en basket, la saison de l'AS Monaco toujours dans l'impasse. La Fédération française de basket refuse d'engager le champion de France en titre en National 1, cela faute de garantie. Monaco avait déjà été exclu des deux championnats professionnels pour des raisons économiques. Le club se retrouve donc pour l'instant sans championnat pour la saison à venir. Très bonne soirée.

0: C'est le lancement de la semaine dans la tech. OpenAI a dévoilé le jeudi 3 septembre GPT-6 Astra, son nouveau modèle d'intelligence artificielle, présenté comme le plus puissant jamais créé par l'entreprise. Un lancement qui n'arrive pas par hasard. Deux jours plus tôt, son grand rival Anthropic sortait ses propres modèles, Claude, Fable et Mythos. La guerre de l'IA continue et chacun veut avoir un coup d'avance. Virginie Quénon.
1: Concrètement, qu'est-ce qui change avec Astra ? D'abord, ce modèle peut utiliser un ordinateur presque comme un humain, naviguer sur Internet, remplir des formulaires et gérer des tableurs tout seul. OpenAI donne un exemple frappant, trouver un logement en 10 minutes, une tâche qui prend 6 heures à une personne. Mais il y a un revers à cette autonomie. Astra est aussi capable de repérer des failles informatiques et de mener des cyberattaques sans intervention humaine. C'est si sensible qu'OpenAI l'a classé, pour la première fois, au niveau de risque maximal en cybersécurité. Résultat, un système de surveillance a été ajouté, capable de stopper le modèle s'il sort du cadre autorisé et l'accès aux fonctions les plus poussées reste réservé à un petit groupe d'organisations avant une ouverture progressive aux abonnés payants.
0: Voilà, et le président d'OpenAI, Greg Brockman, va jusqu'à évoquer l'arrivée prochaine de l'intelligence artificielle générale. Des annonces impressionnantes, mais à prendre avec précaution. Ces performances sont mesurées par OpenAI elle-même, sans validation extérieure pour l'instant. Et pendant ce temps, aux États-Unis, ces IA toujours plus puissantes continuent d'avancer sans aucune loi pour les encadrer. 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

0: Bonjour à tous, la nouvelle saison de The Voice Kids est à découvrir ce soir sur TF1. Patrick Fiori, Santa, Matt Pokora et Soprano reviennent pour une nouvelle aventure pleine de rebondissements. Véritable bande d'amis, les quatre coachs affichent une complicité exceptionnelle qui se traduit par des séquences aussi drôles qu'inattendues. Mais derrière cette ambiance décontractée, la compétition reste intense. Chacun d'entre eux est déterminé à constituer la meilleure équipe possible pour décrocher le trophée. La nouvelle saison de The Voice Kids, c'est ce soir sur TF1. Sur RMC Story, c'est la série The Big Bang Theory. Sur C'est Star, c'est l'émission Enquête sous haute tension.
1: Moi, je suis sur la route des vins, là, tu vois, pour mes échappées belles. La route des vins, c'est 170 km.
0: Et les échappées belles de France 5 vous emmènent ce soir sur la route des vins en Alsace.
2: Alors, géographiquement, elle part de Marlenheim, dans le 67, et elle se déroule jusqu'à Tann, dans le 68.
0: Depuis 70 ans, la route des vins d'Alsace a su s'imposer comme une escapade incontournable pour tous les amateurs de beaux espaces. S'étendant sur plus de 170 km de Marlenheim à Tann, le périple viticole offre un paysage riche de traditions au pied des Vosges, à l'orée de la forêt noire et de la tranquillité du Rhin. Les échappées belles en Alsace, c'est ce soir sur France 3. Sur W9, c'est la mini-série La Petite Histoire de France. Sur TF1 Série Film, retrouvez Joséphine Ange-Gardien. Et à l'occasion des Journées Européennes du Patrimoine, France 2 nous propose ce soir une soirée exceptionnelle depuis le château de Versailles. Le plus célèbre château de France devient le théâtre d'un immense spectacle où patrimoine, musique et création contemporaine se côtoient. De la majestueuse Galerie des Glaces à la Chapelle Royale, en passant par les Jardins et le Grand Trianon, chaque tableau révèle une nouvelle facette de Versailles, sublimée par des performances musicales avec les plus grands chanteurs français, des mises en scène inédites et des rencontres exceptionnelles. L'émission Versailles en fête, c'est ce soir sur France 2. Et voilà pour le meilleur de votre soirée canap. Installez-vous confortablement et faites votre choix.

0: Bonsoir, bonsoir à tous. Dans l'actualité, le gouvernement cherche à résorber le déficit de la sécurité sociale. Le plafond annuel des franchises médicales va augmenter dès le 1er octobre. Il passera de 100 à 140 euros, 70 euros maximum pour les consultations, 70 euros pour les médicaments, actes paramédicaux et transports sanitaires. Le gouvernement justifie cette hausse par l'inflation. À partir de 2028, le montant sera réévalué chaque année. C'est la piste d'un acte malveillant qui est privilégié après le déraillement du TER Rouen-Caen vendredi soir. Un morceau de rail de 250 à 300 kilos aurait été volontairement déposé sur la voie à Cléon. Le train l'a percuté à 140 km/h. Le déraillement a fait 44 blessés, dont une jeune femme en urgence absolue. Volodymyr Zelensky se dit prêt à rencontrer Vladimir Poutine en décembre lors du sommet du G20 à Miami. Le président ukrainien estime qu'ils doivent se parler et prendre des décisions. Cette déclaration intervient alors que Washington tente de relancer les efforts diplomatiques entre Kiev et Moscou pour mettre un terme à la guerre. Les Houthis auraient directement appelé les États-Unis pour leur demander de ne pas intervenir au Yémen. C'est ce qu'affirme Donald Trump ce samedi. Les rebelles pro-iraniens ont pris le contrôle d'un passage maritime stratégique pour le commerce mondial. Un tournage Disney très discret en cours en Gironde au château de la Brède, l'ancienne demeure de Montesquieu. Depuis lundi, d'importantes équipes de production sont sur place, Jacques Terrance.
1: Et oui, et le mystère reste entier autour de ce tournage, mais les indices s'accumulent. La mairie confirme à la presse avoir été contactée par une grosse société de production américaine, mais sans donner davantage de détails. Le nom du film reste donc officiellement secret. Cela dit, plusieurs indices pointent vers la future adaptation en prise de vue réelle de Réponse. L'hypothèse Réponse est d'ailleurs renforcée par les déclarations de l'actrice Catherine Anne, qui doit incarner Mère Gothel. Elle avait annoncé qu'une partie du film serait tournée en France, dans la région de Bordeaux justement. Le château de la Brède, avec son architecture médiévale, pourrait en fait servir de décor au royaume de Corona. La sortie du film est prévue en 2028.
0: Merci Jacques. Et puis en basket, la saison de l'AS Monaco toujours dans l'impasse. La Fédération française de basket refuse d'engager le champion de France en titre en National 1, cela faute de garantie. Monaco avait déjà été exclu des deux championnats professionnels pour des raisons économiques. Le club se retrouve donc pour l'instant sans championnat pour la saison à venir. Très bonne soirée à tous.

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